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3: 感情深一口闷啊，这是。
4: 现在好想给闹闹来一碗豆汁儿，干了。
0: Mm, right. You are almost full. We can walk out.
2: Oh yes, for his pleasure. Yes, thank you.
3: 这是那个北京中轴线那一条线。
0: 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And it's the longest in the world, 7.8 kilometers, starts all the way, goes through the Forbidden City and of the Yongdinglan.
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0: Yeah, this way.
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0: 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We can have a look and yeah, it's really standing here of the history, not only the soul and the heritage of Beijing traditional building, also it's the soul of the harmony.
5: 其实我内心是非常骄傲的，就是为我自己的国家、自己的民族这个有传承的这些文化去骄傲的。
6: J'ai beaucoup aimé ces couleurs rouge sombre et les tuiles vertes ou après les tuiles gris dans les cours carrés. Et ce qui m'a beaucoup plu dans la tour de l'horloge, c'est de comprendre la signification cette histoire et puis en plus c'est très beau.
2: Oh, I like that.
7: I learned that at school.
0: And she,
7: Hi.
0: She tried.
7: Yeah.
0: I handmade one for Jian. Wow, she's talented. She's so good.
7: Super talented.
0: Super.
6: Et c'est bien de pouvoir être dans les lieux dont il m'a parlé sur WeChat, donc au téléphone, et de pouvoir voir en vrai. Pourquoi cette ville lui plaît, pourquoi il a choisi de s'y installer.
8: Salut Jian.
7: Salut.
8: Alors où est-ce qu'on est, dis-moi.
7: On est au Ditan Gouyuan, au centre de Beijing, donc un parc où j'ai déjà venu plusieurs fois, parce que mes grands-parents habitaient là avant.
8: Et donc tu venais courir.
7: Oui, on se promenait là, il y a des arbres, tu vois.
6: Et aller au parc tôt le matin parce que c'est une façon très, très énergique et saine de commencer une journée.
9: Hey, yo, hey.
2: Oh, they are dancing. Is it a traditional dance?
0: Yes, it's a traditional dance and
2: from Beijing?
0: Modernized instrument.
2: I will finish the freaking bag. I give you my bag.
0: We're gonna dance.
9: 我一定要让我全家看。
5: 我就觉得真的好可爱，就是法国人真的是很喜欢并且接受各个国家的这个文化，他们很容易就融入并且想要去深度体验当地的这些事儿，就跟闹闹一模一样。
10: 其实大家在中国都很有安全感，你看这包都放地上了，大家也不会怕。
4: 这是我法国小姑子，
11: 小姑子，
4: 法国来的朋友。
11: 我每天都7:30在这儿跳，16年了。哇
12: 塞！所以 I need to stay here for a long time to learn the。
4: 他说他必须要在中国长度一段时间，他也要每天来。
11: 过来，我保证把你教会。我们大部分人都是没有基础的，包括我，我过去是运动员。根本不会跳舞，
4: 就看您红光满面的。
11: 有热，今天是热的。
4: 我能问您一下，您多大年纪吗？
11: 63。
4: 天哪！
12: Can you tell?
11: 我去学
12: 会员吗？ I want to be like her.
11: 有机会常住北京的时候找我来，以后有机会过来啊！
4: 谢谢您，太感谢了，
11: 妹妹。
7: 谢谢。
6: Et on aurait dit qu'elle avait 20 ans de moins, très très sportive, pleine d'énergie, très très très belle. Et c'est vrai qu'il y avait beaucoup de monde, surtout des personnes plus âgées, mais aussi d'autres.
5: 太极呀，跳舞啊。

0: 对，就会好一些。对，所以可能中年夫妻到这会儿的时候，就辣的都就少吃一些了，就没那么辣了。对，嗯，我们都聊到这儿了，我们其实还挺想知道，克莱尔又去哪里，特别是闹闹到底在干嘛呢？这刚才那段短片都没出现他，来，我们来赶紧看一下吧。
1: 这个艺术家很多的作品视觉线索都是从科技电影中提取来的，所以能看到很多科幻电影对他的影响，还有在画面中
2: 的那个胖西
0: 复古现实主义
2: avec les masques，
1: 也可以这么说吧。对，有一些这种说法，像那个狗是艺术家他自己养的，
3: 他特别喜欢看艺术，所以他就想到了去看一个不一样的北京。
4: Les cultures comment chacun confronte ses propres idées, sa propre histoire à ce qu'il a en face de lui. Vraiment passionnant.
5: Oh yo yo, mais ils sont tous vivants.
6: Alors là, t'as des poissons vivants.
5: Oh mon dieu. Non mais ce qui est dingue, c'est que tout est vivant. Tu peux lui dire, c'est la première fois que je mange une fraise blanche. Oui, c'est bon. C'est bon. C'est bon.
7: C'est bon.
8: Ça y est, vous êtes arrivés, c'était bien ce matin?
9: Oui,
10: ouais. Allez, on me
8: dit
10: super.
8: Ouais. Bon, allez.
9: Allez, tu nous montres on va... sur le marché?
8: Parce que là, on va...
9: Il nous faut quoi? Des légumes, des fruits?
8: J'ai une liste, mais on va improviser un peu. Si on a des idées, on improvisera.
9: Ok, mais il me tente de découvrir. Alors,
8: et puis, il y a Jen
10: qui
8: nous
10: fera... Là, on est au marché de Saint-Yuan-Li, qui va être un supermarché qui vend des bons produits.
3: 妹妹过来跟我逛菜市场，特别高兴。
4: Voilà, donc il y a des odeurs, il y a des couleurs, il y a des découvertes. Voilà, donc un super moment au marché. Je remercie Antoine parce que voilà, on est revenu les bras chargés de sacs et voilà, ça a été un très beau moment.
3: 吃了很多东西，看了很多奇怪的东西。
11: 1 2 3
8: Hello Lisa.
12: Hi. 五六年没见了吧？
8: 差不多。差不多，因为我们搬家了。
0: 熟客了。
8: 我经常老大老二。
12: 长高了，已经。
8: 长高。还有我妹妹。
13: 奇怪，你好。
14: 奇怪天，
12: 中国的 chips。啊。
8: Yeah, 用什么做的？
12: 杂粮。
8: 杂粮。
12: 没油没盐的
15: 杂粮饼干。
8: Donc c'est des chips de céréales.Peut-être du blé, de l'orge, je sais pas.
12: Chen Pi Sanja, dans le monde.
8: Chen Pi Sanja.
12: Oui, c'est de la fa tang li qi de, c'est jian pi wei de, très bon.
9: C'est quoi?
8: 这个我们家很喜欢这种东西。
12: 这叫茯苓糕，
16: 外头有那个椰子脆是吧？
12: 也对，你咋知道？
8: 那盖里的。
12: 哎呀，你就
8: 感谢 Lisa。
12: 感谢。
8: OK， 这样吧。
12: 那一会儿回来，我给你打包好。
8: 行。
9: Oh, je suis là, je suis là. Qu'est-ce
8: qu'il a acheté, papa? J'ai acheté des crevettes, de la sèche et des Saint-Jacques. C'est tout ce que Chong-Chong, elle adore manger. Et au pied, il y a un bar. On m'a dit, me doit. D'accord, c'est cool. Ah, c'est cool. Ah, c'est cool. Ah, c'est cool. Ah, c'est cool. Ah, c'est cool. Ah, c'est cool. Ah, c'est cool.互动的乐趣吧。
10: 哦，这个
12: 很好吃。
8: 这么卖？
12: 65一斤。
8: 十五一斤。
12: 六十五。
8: 六十五一斤。六十五一斤。
10: 阿姨说40一斤呗。
17: 六十五一斤。
10: 没有那么大利润。
17: 便宜点，便宜点。
0: 我们给妈妈做母亲节礼物，拌沙拉的。
18: 就学会打感情牌了。
12: 你给妈妈买的是吗？
8: 嗯，对，
0: 还给你360。
10: 好，谢谢
3: 哈。我也特别喜欢中国的热闹，非常喜欢一起吃好，一起喝一点，一起聊一聊，就是很精神的，就不无聊。我喜欢这样。
5: Où est votre jardin? Dis-moi, montre-moi tout.
8: Alors ça, c'est le nôtre.
5: Oui.
8: Et celui-là, le deuxième, c'est un partagé avec d'autres amis.
10: Wow. Tu veux casser le lit?
5: Nous voici, regarde ce que j'ai pris en salade.
3: Super.
5: Nous voici dans ton potager.
3: Ouh, oui.
5: Et on va se régaler avec les bons produits naturels de la terre.
3: Je veux que ma fille sache 彩编。

0: 克莱尔呢，他在走之前写下了他这次在中国旅行的感受，在这里，
1: 旅行日记吧。嗯，
0: 因为法文我看不懂，所以要请闹闹来给我们念一念，然后包括告诉我们听大概都说了些什么，也让我们知道一下啊。
2: 我特别的享受北京热情的招待啊，确实，他发现了中国人很热情，他特别开心。
3: Ce voyage à Pékin m'a rendu vraiment très très heureuse. Après 12 ans d'attente, je suis enfin arrivée dans la ville où vit mon grand frère, entamant une aventure différente. Les murs rouges et les tuiles jaunes de Pékin racontent des milliers d'années d'histoire de la Chine, tandis que ses quartiers artistiques vibrent d'une modernité toute pleine de style. Je suis impressionnée par l'harmonie parfaite.Entre la tradition et la modernité de Pékin. En voyant mon frère faire ses courses au marché comme un vrai habitant local, j'ai ressenti une chaleur et une vitalité au sein de cette ville. La gastronomie chinoise est vaste et profonde. Elle lui a apporté non seulement de nombreuses opportunités professionnelles, mais elle a aussi marqué le début de son histoire d'amour avec Chong Chong. Les voir tous les deux s'aimer comme toujours me rend très heureuse.La vie de mon grand frère en Chine est riche, elle est joyeuse, elle est épanouissante. Antoine m'a aussi amené visiter l'ancien village de Hongzhong et à Jingdenzhen, j'ai eu la joie de découvrir la fabrication de la céramique de Chine. J'ai vu que la vie de mon frère en Chine est riche et colorée. Enfin, un secret entre nous, ses yeux brillent de lumière et sont remplis d'amour. Il est vraiment heureux et comblé.
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